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0: Est-ce vrai ou l'ai-je rêvé? Que grâce à l'électricité, le monde est devenu un grand système nerveux dont les vibrations circulent sur des millions de kilomètres en une fraction de seconde. Ou plutôt le monde n'est-il pas devenu une vaste tête, un cerveau où l'instinct est dominé par l'intelligence, qui n'est que pure pensée?
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